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2: Bonsoir à tous. Jérôme Barella, principal suspect dans la mort de Liana, a été mis en examen pour viol et meurtre sur la collégienne retrouvée morte dans le Gers le 4 juin dernier. Déjà incarcéré, il encourt la réclusion criminelle à perpétuité. Et face à la multiplication des incendies, le gouvernement veut lancer un grand plan d'investissement pour la forêt française. La ministre de la Transition écologique, Monique Barbu, réunira prochainement les acteurs de la filière. Jusqu'à 20h ce soir, Météo France a placé 16 départements en vigilance orange pour risque d'orages violents. Elles sont concernées des territoires de l'ouest, mais aussi de l'est et du sud-est, du Doubs jusqu'à l'Ardèche, qui a d'ailleurs connu de gros dégâts avec des grêlons de la taille d'une boule de pétanque. Les températures, quant à elles, continuent de baisser, mais encore plusieurs départements seront en vigilance orange canicule demain. Concernant les violences sexuelles sur mineurs, Gérald Darmanin a annoncé le réexamen de 85 047 plaintes. Parmi ces dossiers, 970 sont considérés comme prioritaires. Depuis le début du mois de juin, 1350 informations judiciaires ont été lancées et 675 personnes placées en détention. Côté épargne, le livret A sera légèrement mieux rémunéré dès le 1er août prochain, avec un taux qui passera de 1,5 à 1,7%, conformément aux recommandations de la Banque de France. Le LDDS suivra la même évolution, tandis que le LEP restera fixé à 2,5%. Et côté sport en cyclisme, Søren Weinschold a remporté la 11e étape du Tour de France au sprint en devançant Olaf Koil et Jasper Philipsen. En football, les Girondins de Bordeaux sont officiellement exclus des compétitions nationales après la décision de la DNCG. Le club en grande difficulté financière pourrait repartir au mieux en Régional 1, soit en 6e division. Une procédure de liquidation judiciaire pourrait être entamée. Et enfin, deuxième demi-finale de Coupe du Monde ce soir avec l'Argentine qui affronte l'Angleterre. Le coup d'envoi est prévu à 21h.

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0: Bonjour à tous, l'horoscope de ce vendredi 17 juillet, on commence avec les béliers. Une très bonne journée dans l'ensemble et ça va durer. Les taureaux, n'ayez pas peur de franchir le cap professionnellement. Les gémeaux, prenez la vie du bon côté et surtout restez calme. Les cancers, aujourd'hui tout vous sourit, enfin vous le méritez. Les lions, vous vous sentez de mieux en mieux dans votre peau. Les vierges, vous avez besoin d'être épaulés, surtout en couple. Les balances, de bonnes surprises financières vous attendent. Les scorpions, vous avez bien le moral et ça va continuer. Les sagittaires, vous êtes comblés au travail et en amour. Les capricornes, une journée qui vous réserve d'agréables surprises. Les verseaux, profitez de toutes les occasions qui se présentent. Et puis les poissons, vous aimez donner sans compter et ça fait plaisir.
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0: France 2, Tropique Criminel. France 3, Les années 80, une génération de tubes. Très bon documentaire, on y retrouvera du Goldman bien sûr. Canal, Running Man. Vous retrouverez sur M6, Toy Story 4. Il y a sur W9, Enquête d'Action, Chassé Croisé de l'été, les gendarmes de l'autoroute en alerte. TMC, Fantomas contre Scotland Yard. TFX, New York, Unité Spéciale. Et sur Gulli, Tintin et le Temple du Soleil. Voilà, je vous laisse faire votre choix et par avance, une belle soirée devant votre télévision.
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2: Bonsoir à tous. Jérôme Barella, principal suspect dans la mort de Liana, a été mis en examen pour viol et meurtre sur la collégienne retrouvée morte dans le Gers le 4 juin dernier. Déjà incarcéré, il encourt la réclusion criminelle à perpétuité. Et face à la multiplication des incendies, le gouvernement veut lancer un grand plan d'investissement pour la forêt française. La ministre de la Transition écologique, Monique Barbu, réunira prochainement les acteurs de la filière. Jusqu'à 20h ce soir, Météo France a placé 16 départements en vigilance orange pour risque d'orages violents. Elles sont concernées des territoires de l'ouest, mais aussi de l'est et du sud-est, du Doubs jusqu'à l'Ardèche, qui a d'ailleurs connu de gros dégâts avec des grêlons de la taille d'une boule de pétanque. Les températures, quant à elles, continuent de baisser, mais encore plusieurs départements seront en vigilance orange canicule demain. Concernant les violences sexuelles sur mineurs, Gérald Darmanin a annoncé le réexamen de 85 047 plaintes. Parmi ces dossiers, 970 sont considérés comme prioritaires. Depuis le début du mois de juin, 1350 informations judiciaires ont été lancées et 675 personnes placées en détention. Côté épargne, le livret A sera légèrement mieux rémunéré dès le 1er août prochain, avec un taux qui passera de 1,5 à 1,7%, conformément aux recommandations de la Banque de France. Le LDDS suivra la même évolution, tandis que le LEP restera fixé à 2,5%. Et côté sport en cyclisme, Søren Wijnsholt a remporté la 11e étape du Tour de France au sprint en devançant Olaf Koil et Jasper Philipsen. En football, les Girondins de Bordeaux sont officiellement exclus des compétitions nationales après la décision de la DNCG. Le club en grande difficulté financière pourrait repartir au mieux en Régional 1, soit en 6e division. Une procédure de liquidation judiciaire pourrait être entamée. Et enfin, deuxième demi-finale de Coupe du Monde ce soir avec l'Argentine qui affronte l'Angleterre. Le coup d'envoi est prévu à 21h.

Bonjour à tous, l'horoscope de ce vendredi 17 juillet, on commence avec les béliers. Une très bonne journée dans l'ensemble et ça va durer. Les taureaux, n'ayez pas peur de franchir le cap professionnellement. Les gémeaux, prenez la vie du bon côté et surtout restez calme. Les cancers, aujourd'hui tout vous sourit, enfin vous le méritez. Les lions, vous vous sentez de mieux en mieux dans votre peau. Les vierges, vous avez besoin d'être épaulés, surtout en couple. Les balances, de bonnes surprises financières vous attendent. Les scorpions, vous avez bien le moral et ça va continuer. Les sagittaires, vous êtes comblés au travail et en amour. Les capricornes, une journée qui vous réserve d'agréables surprises. Les verseaux, profitez de toutes les occasions qui se présentent. Et puis les poissons, vous aimez donner sans compter et ça fait plaisir. 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

0: 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Ce soir sur TF1, Arthur vous présente son nouveau jeu, Le Dernier Cercle. France 2, Tropique Criminel. France 3, Les années 80, une génération de tubes. Très bon documentaire, on y retrouvera du Goldman bien sûr. Canal, Running Man. Vous retrouverez sur M6, Toy Story 4. Il y a sur W9, Enquête d'Action, Chassé Croisé de l'été, les gendarmes de l'autoroute en alerte. TMC, Fantomas contre Scotland Yard. TFX, New York, Unité Spéciale. Et sur Gulli, Tintin et le Temple du Soleil. Voilà, je vous laisse faire votre choix et par avance, une belle soirée devant votre télévision.
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2: Bonsoir à tous. Jérôme Barella, principal suspect dans la mort de Liana, a été mis en examen pour viol et meurtre sur la collégienne retrouvée morte dans le Gers le 4 juin dernier. Déjà incarcéré, il encourt la réclusion criminelle à perpétuité. Et face à la multiplication des incendies, le gouvernement veut lancer un grand plan d'investissement pour la forêt française. La ministre de la Transition écologique, Monique Barbu, réunira prochainement les acteurs de la filière. Jusqu'à 20h ce soir, Météo France a placé 16 départements en vigilance orange pour risque d'orages violents. Elles sont concernées des territoires de l'ouest, mais aussi de l'est et du sud-est, du Doubs jusqu'à l'Ardèche, qui a d'ailleurs connu de gros dégâts avec des grêlons de la taille d'une boule de pétanque. Les températures, quant à elles, continuent de baisser, mais encore plusieurs départements seront en vigilance orange canicule demain. Concernant les violences sexuelles sur mineurs, Gérald Darmanin a annoncé le réexamen de 85 047 plaintes. Parmi ces dossiers, 970 sont considérés comme prioritaires. Depuis le début du mois de juin, 1350 informations judiciaires ont été lancées et 675 personnes placées en détention. Côté épargne, le livret A sera légèrement mieux rémunéré dès le 1er août prochain, avec un taux qui passera de 1,5 à 1,7%, conformément aux recommandations de la Banque de France. Le LDDS suivra la même évolution, tandis que le LEP restera fixé à 2,5%. Et côté sport en cyclisme, Søren Wijnsholt a remporté la 11e étape du Tour de France au sprint en devançant Olaf Koil et Jasper Philipsen. En football, les Girondins de Bordeaux sont officiellement exclus des compétitions nationales après la décision de la DNCG. Le club en grande difficulté financière pourrait repartir au mieux en Régional 1, soit en 6e division. Une procédure de liquidation judiciaire pourrait être entamée. Et enfin, deuxième demi-finale de Coupe du Monde ce soir avec l'Argentine qui affronte l'Angleterre. Le coup d'envoi est prévu à 21h.

0: Bonjour à tous, l'horoscope de ce vendredi 17 juillet, on commence avec les béliers. Une très bonne journée dans l'ensemble et ça va durer. Les taureaux, n'ayez pas peur de franchir le cap professionnellement. Les gémeaux, prenez la vie du bon côté et surtout restez calme. Les cancers, aujourd'hui tout vous sourit, enfin vous le méritez. Les lions, vous vous sentez de mieux en mieux dans votre peau. Les vierges, vous avez besoin d'être épaulés, surtout en couple. Les balances, de bonnes surprises financières vous attendent. Les scorpions, vous avez bien le moral et ça va continuer. Les sagittaires, vous êtes comblés au travail et en amour. Les capricornes, une journée qui vous réserve d'agréables surprises. Les verseaux, profitez de toutes les occasions qui se présentent. Et puis les poissons, vous aimez donner sans compter et ça fait plaisir.
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3: Ce soir sur TF1, Arthur vous présente son nouveau jeu, Le Dernier Cercle. France 2, Tropique Criminel. France 3, Les années 80, une génération de tubes. Très bon documentaire, on y retrouvera du Goldman bien sûr. Canal, Running Man. Vous retrouverez sur M6, Toy Story 4. Il y a sur W9, Enquête d'Action, Chassé Croisé de l'été, les gendarmes de l'autoroute en alerte. TMC, Fantomas contre Scotland Yard. TFX, New York, Unité Spéciale. Et sur Gulli, Tintin et le Temple du Soleil. Voilà, je vous laisse faire votre choix et par avance, une belle soirée devant votre télévision.
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2: 8h50, belle matinée à toutes et à tous. Il est temps pour moi de vous souhaiter une excellente journée. Jean-Marc arrivera à partir de 16h. Nous, on se retrouve lundi matin à partir de 6h du mat. On se quitte en musique Dire Straits et Angèle avec Justice. Je vous souhaite une très belle journée. Un très bon week-end. À lundi, 6h. Je compte sur vous. Bye bye, ciao.
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0: Là, vos 103.7, il est 9h. Je vous souhaite une belle matinée. On va tout de suite retrouver un point sur l'actualité.
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2: Bonjour, moins de chaleur, mais toujours 10 départements en vigilance orange canicule. Selon le dernier bulletin de Météo France, le sud-est reste concerné. Dans le reste de la France, 54 départements sont en jaune pour un risque d'orage qui s'éloigne désormais aussi progressivement de la France, alors que des grêlons géants ont provoqué d'importants dégâts dans certaines régions, notamment en Ardèche. Du rouge, en tout cas sur les routes, pour ce quatrième week-end estival, les vacanciers seront nombreux, notamment demain avec une circulation particulièrement dense dans le sens des départs. Pas de difficultés particulières en revanche pour les retours dimanche, selon Bison Futé. Dans l'affaire Delphine Jubilard, après avoir avoué être l'auteur du meurtre de son épouse, Cédric Jubilard a comme premier indiqué où se trouvait le corps. Des ossements ont été découverts près de Cagnac-les-Mines et des analyses médico-légales doivent encore confirmer formellement l'identité de la victime. Justice toujours avec 18 ans de réclusion criminelle pour l'adolescent de 15 ans jugé pour le meurtre de Mélanie, surveillante au collège Françoise Dolto d'une de Nogent. Il a été condamné par le tribunal pour enfants de Chaumont pour avoir poignardé la victime de 31 ans. C'était le 10 juin 2025 lors d'un contrôle de sac. La facture d'électricité va s'alourdir dès ce 1er août. Le gouvernement a confirmé une augmentation moyenne de 2,5% des tarifs réglementés. Le gouvernement qui annonce aussi vouloir baisser le prix du paracétamol de 10 centimes pour faire économiser environ 30 millions d'euros par an à la sécurité sociale. Une décision critiquée par les professionnels inquiets pour le développement du Made in France. La dentelle de Calais, elle perd son fleuron historique. L'entreprise Darké ferme définitivement ses portes ce vendredi après 186 ans d'existence. Placée en liquidation judiciaire, cette maison emblématique n'a pas trouvé de repreneur. Ce produit de luxe porté par Beyoncé ou bien encore Rihanna est concurrencé par des dentelles moins chères venues d'Asie. Une information judiciaire ouverte après les incendies en forêt de Fontainebleau. Deux ouvriers ont été mis en examen. Parallèlement, deux jeunes hommes, dont un sapeur-pompier, sont encore en détention provisoire pour d'autres départs de feu volontaires. Le trafic reprend progressivement sur l'autoroute A6. En cyclisme, Tim Merlier a conforté sa position. Hier, le Belge a remporté sa troisième victoire à Chalon-sur-Saône. Et puis en fin du football, on va tout faire pour aller chercher la troisième place. Ce sont les mots de Didier Deschamps pour la petite finale contre l'Angleterre demain à 16h.

0: Bonjour à tous, l'horoscope de ce vendredi 17 juillet, on commence avec les béliers. Une très bonne journée dans l'ensemble et ça va durer. Les taureaux, n'ayez pas peur de franchir le cap professionnellement. Les gémeaux, prenez la vie du bon côté, surtout restez calme. Les cancers, aujourd'hui tout vous sourit, enfin vous le méritez. Les lions, vous vous sentez de mieux en mieux dans votre peau. Les vierges, vous avez besoin d'être épaulés, surtout en couple. Les balances, de bonnes surprises financières vous attendent. Les scorpions, vous avez bien le moral et ça va continuer. Les sagittaires, vous êtes comblés au travail et en amour. Les capricornes, une journée qui vous réserve d'agréables surprises. Les verseaux, profitez de toutes les occasions qui se présentent. Et puis les poissons, vous aimez donner sans compter et ça fait plaisir.
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0: 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Ce soir sur TF1, Arthur vous présente son nouveau jeu, Le Dernier Cercle. France 2, Tropique Criminel. France 3, Les années 80, une génération de tubes. Très bon documentaire, on y retrouvera du Goldman bien sûr. Canal, Running Man. Vous retrouverez sur M6, Toy Story 4. Il y a sur W9, Enquête d'Action, Chassés Croisés de l'été, Les Gendarmes de l'Autoroute en alerte. TMC, Fantomas contre Scotland Yard. TFX, New York, Unité Spéciale. Et sur Gulli, Tintin et le Temple du Soleil. Voilà, je vous laisse faire votre choix et par avance, une belle soirée devant votre télévision.
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0: Bon appétit à toutes et à tous, il est exactement midi.
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2: Bonjour à tous. Les violents orages qui ont traversé la France ont fait 2 morts. En Haute-Vienne, une femme est décédée après la chute d'un arbre. Tandis qu'en Isère, un homme a perdu la vie dans l'incendie de son usine provoqué par la foudre. Près de 53 000 foyers restent privés d'électricité après ces intempéries. Les pompiers de Seine-et-Marne indiquent que la situation reste maîtrisée autour de l'incendie de Fontainebleau. La nuit a été calme malgré quelques reprises rapidement éteintes. Les opérations de surveillance et de noyage se poursuivent avec aucun risque identifié de reprise près de l'autoroute A6. Les fouilles se poursuivent dans le Tarn après la découverte d'ossements dans la zone indiquée par Cédric Jubilard. Les éléments retrouvés ont été transmis aux experts pour analyse avec des premiers résultats attendus dans un délai court. Le dispositif de recherche reste maintenu sur place afin de poursuivre les investigations et tenter d'éclaircir les circonstances de la disparition de Delphine. Le gouvernement envisage de réduire de 10 centimes le prix du paracétamol afin d'économiser 30 millions d'euros pour la sécurité sociale. Une décision qui inquiète les fabricants et les pharmaciens qui craignent un impact sur la production française du médicament. Un important incendie continue de progresser près de Saragosse, dans le nord-est de l'Espagne. Plus de 12 000 hectares ont déjà été détruits et les autorités alertent sur un risque élevé de propagation, notamment en raison de vents forts. Les secours restent mobilisés pour tenter de maîtriser le feu dans des conditions difficiles. À l'international, les gardiens de la révolution iranienne affirment avoir visé des avions militaires américains en Jordanie avec des missiles et des drones en réponse aux frappes américaines menées contre l'Iran. Téhéran appelle également à des actions contre les intérêts américains dans le pays, allié de Washington au Moyen-Orient. Et on termine avec du sport. La 13e étape du Tour de France promet une belle bataille en montagne. Les coureurs s'élanceront aujourd'hui pour 206 km entre Dole et Belfort, avec notamment l'ascension du Ballon d'Alsace, une difficulté classée en première catégorie avant l'arrivée dans le territoire de Belfort. C'est la fin de ce flash, belle journée.

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2: Bonjour à tous. Les violents orages qui ont traversé la France ont fait 2 morts. En Haute-Vienne, une femme est décédée après la chute d'un arbre. Tandis qu'en Isère, un homme a perdu la vie dans l'incendie de son usine provoquée par la foudre. Près de 53 000 foyers restent privés d'électricité après ces intempéries. Les pompiers de Seine-et-Marne indiquent que la situation reste maîtrisée autour de l'incendie de Fontainebleau. La nuit a été calme malgré quelques reprises rapidement éteintes. Les opérations de surveillance et de noyage se poursuivent avec aucun risque identifié de reprise près de l'autoroute A6. Les fouilles se poursuivent dans le Tarn après la découverte d'ossements dans la zone indiquée par Cédric Jubilard. Les éléments retrouvés ont été transmis aux experts pour analyse avec des premiers résultats attendus dans un délai court. Le dispositif de recherche reste maintenu sur place afin de poursuivre les investigations et tenter d'éclaircir les circonstances de la disparition de Delphine. Le gouvernement envisage de réduire de 10 centimes le prix du paracétamol afin d'économiser 30 millions d'euros pour la sécurité sociale. Une décision qui inquiète les fabricants et les pharmaciens qui craignent un impact sur la production française du médicament. Un important incendie continue de progresser près de Saragosse, dans le nord-est de l'Espagne. Plus de 12 000 hectares ont déjà été détruits et les autorités alertent sur un risque élevé de propagation, notamment en raison de vents forts. Les secours restent mobilisés pour tenter de maîtriser le feu dans des conditions difficiles. À l'international, les gardiens de la révolution iranienne affirment avoir visé des avions militaires américains en Jordanie avec des missiles et des drones en réponse aux frappes américaines menées contre l'Iran. Téhéran appelle également à des actions contre les intérêts américains dans le pays, allié de Washington au Moyen-Orient. Et on termine avec du sport. La 13e étape du Tour de France promet une belle bataille en montagne. Les coureurs s'élanceront aujourd'hui pour 206 km entre Dole et Belfort, avec notamment l'ascension du Ballon d'Alsace, une difficulté classée en première catégorie avant l'arrivée dans le territoire de Belfort. C'est la fin de ce flash, belle journée.
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2: Bonjour à tous. Les ossements découverts près de Cagnac-les-Mines sont actuellement analysés à l'Institut de recherche criminelle de la Gendarmerie nationale. Et les propriétaires du champ où ils ont été retrouvés se disent très malheureux pour Delphine Jubilard et très surpris par cette découverte. Ils assurent n'avoir jamais rien vu sur leur terrain et ne s'attendaient pas à une telle surprise. Les violents orages d'hier ont fait 2 morts en Haute-Vienne et en Isère. Une femme a été tuée par la chute d'un arbre, tandis qu'un homme est mort dans l'incendie de son usine frappée par la foudre. Plus de 141 000 impacts de foudre ont été recensés au total. 2 ouvriers ont été mis en examen et placés sous contrôle judiciaire après le départ accidentel de l'incendie de la forêt de Fontainebleau. Des étincelles produites lors de travaux sur l'autoroute A6 auraient enflammé la végétation. Et une seconde information judiciaire vise d'autres départs de feu pour lesquels 2 jeunes hommes de 18 ans ont également été mis en examen. Les intercités de nuit Paris-Toulouse et Toulouse-Paris ont accusé jusqu'à près de 6 heures de retard après un incident lié à la végétation dans le Lot qui a endommagé un pantographe. Les voyageurs ont été acheminés vers Cahors avant de retrouver finalement leur destination. Et les gardiens de la révolution iranien affirment qu'ils poursuivront leurs attaques au Moyen-Orient tant que les frappes visant le sud de l'Iran et le détroit d'Ormuz ne cesseront pas. Retour en France, dans le Gard plus précisément, le maire d'Alès a reçu des menaces de mort à son domicile. Une lettre signée DZ Mafia contenant 2 balles de 9 mm ainsi que des inscriptions injurieuses ont été découvertes. L'élu affirme qu'il ne cédera pas à l'intimidation et une enquête a été ouverte. Et enfin côté sport, c'est la 13e étape du Tour de France aujourd'hui qui relie Dole à Belfort sur 205 km et avec l'ascension du Ballon d'Alsace classé en première catégorie à une trentaine de kilomètres de l'arrivée. Cette étape accidentée pourrait favoriser une échappée victorieuse et offrir un terrain idéal aux baroudeurs et aux grimpeurs.
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3: Belle soirée à vous, vous écoutez RVE en ce vendredi 17 juillet. Très heureux de vous retrouver. On va d'ici quelques instants repartir en musique avec Julian Lieb et Rick Stone. Je reviendrai vers vous vers 17h10 pour quelques infos locales.
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Vous savez que la dernière étape du Tour de France partira de chez nos amis de Thoiry et passera notamment par Boissy sans avoir. Et à cette occasion, la municipalité invite toutes celles et ceux qui sont disponibles à venir le dimanche 26 juillet sur le parking de la salle des fêtes dès midi pour un pique-nique participatif avant d'accueillir la caravane publicitaire et les coureurs afin d'en faire un événement festif.

0: Et cette année, la communauté d'agglomération Rambouillet Territoire a lancé un appel à un projet culture. Et les résultats sont très satisfaisants. Sur 26 dossiers, 11 projets ont été retenus. Falart Galerie, Pixom, Second Sou, Festif Photo Rambouillet, Perrot Images, J'aime la musique, Carolina Lipré, compagnie à hauteur de voix, Actif Abli, Théâtre à pédale de Réalisarium.
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Belle soirée à l'écoute de votre radio préférée RVE, que vous pouvez écouter en DAB sur Embouillé sa région, également que vous pouvez écouter sur radio-rve.com, radio.fr, etc., etc. Retour de la musique avec Alain Chamfort et Bambou.

Airbus, 17h40, j'espère que tout va bien chez vous. Ici, on est très heureux de vous accompagner pour cette fin de journée. On salue nos amis touristes qui sont de passage dans la région et qui nous découvrent. C'est la radio du Sud Yvelines, RVE. Vous pouvez d'ailleurs, en rentrant chez vous, écouter toujours sur internet radio-rve.com.

0: Hervé au 103.7, je vous rappelle que le département des Yvelines a relancé pour cet été son opération Yes Plus, qui est Yvelines étudiant senior, qui permet la rencontre de intergénérationnelle, des jeunes et des moins jeunes. C'est à partir de 16 ans et c'est 60 ans et plus. Plus d'informations sur le site du département yvelines.fr.
1: Le programme télé. Ce soir sur TF1, Arthur vous présente son nouveau jeu, Le Dernier Cercle. France 2, Tropique Criminel. France 3, Les années 80, une génération de tubes. Très bon documentaire, on y retrouvera du Goldman bien sûr. Canal, Running Man. Vous retrouverez sur M6, Toy Story 4. Il y a sur W9, Enquête d'Action, Chassé Croisé de l'été, les gendarmes de l'autoroute en alerte. TMC, Fantomas contre Scotland Yard. TFX, New York, Unité Spéciale. Et sur Gulli, Tintin et le Temple du Soleil. Voilà, je vous laisse faire votre choix et par avance, une belle soirée devant votre télévision.
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2: Bonjour à tous, les ossements découverts près de Cagnac-les-Mines sont actuellement analysés à l'Institut de Recherche Criminelle de la Gendarmerie Nationale. Les propriétaires du champ où ils ont été retrouvés se disent très malheureux pour Delphine Jubilard et très surpris par cette découverte. Ils assurent n'avoir jamais rien vu sur leur terrain et ne s'attendaient pas à une telle surprise. Les violents orages d'hier ont fait 2 morts en Haute-Vienne et en Isère. Une femme a été tuée par la chute d'un arbre, tandis qu'un homme est mort dans l'incendie de son usine frappée par la foudre. Plus de 141 000 impacts de foudre ont été recensés au total. 2 ouvriers ont été mis en examen et placés sous contrôle judiciaire après le départ accidentel de l'incendie de la forêt de Fontainebleau. Des étincelles produites lors de travaux sur l'autoroute A6 auraient enflammé la végétation. Et une seconde information judiciaire vise d'autres départs de feu pour lesquels 2 jeunes hommes de 18 ans ont également été mis en examen. Les intercités de nuit Paris-Toulouse et Toulouse-Paris ont accusé jusqu'à près de 6 heures de retard après un incident lié à la végétation dans le Lot qui a endommagé un pantographe. Les voyageurs ont été acheminés vers Cahors avant de retrouver finalement leur destination. Et les gardiens de la révolution iranien affirment qu'ils poursuivront leurs attaques au Moyen-Orient tant que les frappes visant le sud de l'Iran et le détroit d'Ormuz ne cesseront pas. Retour en France, dans le Gard plus précisément, le maire d'Alès a reçu des menaces de mort à son domicile. Une lettre signée DZ Mafia contenant 2 balles de 9 mm ainsi que des inscriptions injurieuses ont été découvertes. L'élu affirme qu'il ne cédera pas à l'intimidation et une enquête a été ouverte. Et enfin côté sport, c'est la 13e étape du Tour de France aujourd'hui qui relie Dole à Belfort sur 205 km et avec l'ascension du Ballon d'Alsace classé en première catégorie à une trentaine de kilomètres de l'arrivée. Et cette étape accidentée pourrait favoriser une échappée victorieuse et offrir un terrain idéal aux baroudeurs et aux grimpeurs.
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3: RVE avec vous, pour vous, grâce à vous, la radio qui vous fait vivre votre région à venir. La grande Sophie, Tamim Pala et Jenny. Et je reviendrai vers vous vers 18h10. Pour quelques infos locales, je vous souhaite une belle soirée et bel été à vous.

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Belle soirée à vous. Vous savez que l'Étincelle est une association, on en parle souvent sur RVE, association qui offre pour l'accueil des femmes victimes de violences. Et cette association sera le 21 juillet prochain à Rézeux, de 10h à midi de Route des Ponts, et l'après-midi de 14h à 16h à Mittainville, place de la mairie. L'accueil téléphonique de l'Étincelle, c'est le 0610 407 407. 0610 407 407.

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0: Cet été, du 8 au 22 août, l'association Sauvons les Moulineaux et le club du Vieux Manoir accueilleront des jeunes de 14 à 21 ans pour restaurer le patrimoine du site des Moulineaux à Poigny-la-Forêt. 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

Airbus 103.7, j'espère que vous allez bien. On va retrouver la musique avec Propaganda. C'est un grand succès de 1985 en plein essor des radios qu'on appelait à l'époque les radios libres. Voilà, tout simplement. C'était le début des radios FM, hors des radios nationales et périphériques. Après le retour de la musique, on trouvera tout à l'heure à 18h50 ta sélection télé.

0: On peut d'ores et déjà vous dire bon week-end à toutes et à tous, à l'écoute de RVE, et puis bonnes vacances pour celles et ceux qui vont partir. On va tout de suite découvrir ce que le petit écran peut nous proposer d'intéressant pour ce soir. C'est la présélection RVE.
1: Le programme télé. Ce soir sur TF1, Arthur vous présente son nouveau jeu, Le Dernier Cercle. France 2, Tropique Criminel. France 3, Les années 80, une génération de tubes. Très bon documentaire, on y retrouvera du Goldman bien sûr. Canal, Running Man. Vous retrouverez sur M6, Toy Story 4. Il y a sur W9, Enquête d'Action, Chassé Croisé de l'été, Les gendarmes de l'autoroute en alerte. TMC, Fantomas contre Scotland Yard. TFX, New York, Unité Spéciale. Et sur Gulli, Tintin et le Temple du Soleil. Voilà, je vous laisse faire votre choix et par avance, une belle soirée devant votre télévision.
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0: Vous êtes sur RVE, très bon début de soirée, il est 19h.
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2: Bonsoir à tous. Les températures continuent de baisser sur l'Hexagone, mais la canicule exceptionnelle de fin juin a provoqué une très forte surmortalité en Île-de-France. Santé publique France recense près de 3000 décès, soit 1565 morts de plus que prévu, une hausse de 122% par rapport à la normale. Et la journée d'hier est la journée la plus foudroyée de l'année 2026, avec 20 379 éclairs nuages sol recensés en France selon Météorage. La région Auvergne-Rhône-Alpes a été la plus touchée avec plus de 7500 impacts. Les orages ont fait 2 morts et provoqué 600 interventions des pompiers et privé 53 000 foyers d'électricité. Dans l'affaire Jubilard, les ossements découverts près de Cagnac-les-Mines ont été analysés à l'Institut de Recherche Criminelle de la Gendarmerie Nationale. Les propriétaires du champ où ils ont été retrouvés assurent n'avoir jamais rien vu sur leur terrain. Et de son côté, la gendarmerie a annoncé que les recherches du corps de la jeune femme se terminaient ce soir. En déplacement en Allemagne, Emmanuel Macron a appelé à ne pas se fier au sondage annonçant une victoire de Marine Le Pen en 2027. Le chef de l'État a invité, je cite, à faire confiance au peuple français et à ne pas lui prédire le pire. On poursuit avec 2 ouvriers qui ont été mis en examen et placés sous contrôle judiciaire après le départ accidentel de l'incendie de la forêt de Fontainebleau. Des étincelles produites lors de travaux sur l'autoroute A6 auraient enflammé la végétation. Une seconde information judiciaire vise d'autres départs de feu pour lesquels 2 jeunes hommes de 18 ans ont également été mis en examen. Et l'intersyndicale des industries électriques et gazières appelle à une journée de grève le 15 septembre prochain pour défendre le tarif agent dont bénéficient depuis 1946 les salariés et retraités d'EDF et GDF. Le gouvernement envisage de revoir cet avantage après une mise en demeure de la Cour des comptes qui estime nécessaire de le réexaminer. Et en fin du sport et du cyclisme, Mauro Schmidt s'est imposé sur la 13e étape du Tour de France. Il a devancé son compagnon d'échappée Harold Terada et Tadej Pogacar reste en jaune.
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3: Et RVE avec vous, pour vous, grâce à vous, la radio qui vous fait vivre votre région. Et si vous êtes d'ailleurs responsable d'un club, d'une association, n'hésitez surtout pas. Une seule adresse, contact@radio-rve.com. La musique, c'est Corinne et Abby Sly. Voilà, j'ai réussi à le dire. Et Coldplay, In My Place.

Belle soirée à vous. Vous savez que le Tour de France part traditionnellement pour sa dernière étape. Eh bien, des Yvelines, ça ne dérogera pas cette année aux habitudes, puisque la 21e et dernière étape partira de Thouars, un cadre magnifique. Citons notamment le château, et ne vous inquiétez pas, ils ne partiront pas les coureurs de la Fosse aux Lions.

0: Parlons sortie et tourisme dans notre région avec Hervé, mais surtout avec l'office de tourisme de Rambouillet Territoire qui vous propose le mercredi 29 juillet et à nouveau le 29 août la visite de Rochefort-en-Yvelines qui est un village médiéval absolument magnifique. Le lieu de rendez-vous vous sera communiqué lors de votre inscription. Tarif 7 euros, 5 euros en tarif réduit.
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vous avez envie de découvrir le château de Rambouillet d'une façon fort originale, eh bien vous pouvez désormais, du mercredi au lundi, c'est fermé le mardi, visiter l'appartement qui fut celui du président de la République, M. Valéry Giscard d'Estaing. Il a été inauguré au mois d'avril.

Et je vous rappelle que ce week-end à Rambouillet, vous aurez le 3e Vintage Festival de Rambouillet avec entre 400 et 500 véhicules de plus de 30 ans qui sont attendus, berline sportive américaine, cabriolet. Il y aura un village artisanal, restauration sur place et puis des concerts et puis une ambiance musicale assurée par Lake and the 60s.

0: Allez, il est l'heure de se quitter pour mieux se retrouver. Eh bien, moi, je vous retrouve demain matin dès 6h pour les matinales du samedi. Et puis, à 20h, vous aurez la dernière édition du journal national, l'actualité locale revenant, elle, en mois de septembre. Tout de suite, c'est la Sélection Télé. Belle soirée à vous. Merci d'avoir écouté Hervé.
1: Le programme télé. Ce soir sur TF1, Arthur vous présente son nouveau jeu, Le Dernier Cercle. France 2, Tropique Criminel. France 3, Les années 80, une génération de tubes. Très bon documentaire, on y retrouvera du Goldman bien sûr. Canal, Running Man. Vous retrouverez sur M6, Toy Story 4. Il y a sur W9, Enquête d'Action, Chassés Croisés de l'été, les gendarmes de l'autoroute en alerte. TMC, Fantomas contre Scotland Yard. TFX, New York, Unité Spéciale. Et sur Gulli, Tintin et le Temple du Soleil. Voilà, je vous laisse faire votre choix et par avance, une belle soirée devant votre télévision.
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2: Bonsoir à tous. Les températures continuent de baisser sur l'Hexagone, mais la canicule exceptionnelle de fin juin a provoqué une très forte surmortalité en Île-de-France. Santé publique France recense près de 3000 décès, soit 1565 morts de plus que prévu, une hausse de 122% par rapport à la normale. Et la journée d'hier est la journée la plus foudroyée de l'année 2026, avec 20 379 éclairs nuages-sol recensés en France selon Météorage. La région Auvergne-Rhône-Alpes a été la plus touchée avec plus de 7500 impacts. Les orages ont fait 2 morts et provoqué 600 interventions des pompiers et privé 53 000 foyers d'électricité. Dans l'affaire Jubilar, les ossements découverts près de Cagnac-les-Mines ont été analysés à l'Institut de Recherche Criminelle de la Gendarmerie Nationale. Les propriétaires du champ où ils ont été retrouvés assurent n'avoir jamais rien vu sur leur terrain. Et de son côté, la gendarmerie a annoncé que les recherches du corps de la jeune femme se terminaient ce soir. En déplacement en Allemagne, Emmanuel Macron a appelé à ne pas se fier au sondage annonçant une victoire de Marine Le Pen en 2027. Le chef de l'État a invité, je cite, à faire confiance au peuple français et à ne pas lui prédire le pire. On poursuit avec 2 ouvriers qui ont été mis en examen et placés sous contrôle judiciaire après le départ accidentel de l'incendie de la forêt de Fontainebleau. Des étincelles produites lors de travaux sur l'autoroute A6 auraient enflammé la végétation. Une seconde information judiciaire vise d'autres départs de feu pour lesquels 2 jeunes hommes de 18 ans ont également été mis en examen. Et l'intersyndicale des industries électriques et gazières appelle à une journée de grève le 15 septembre prochain pour défendre le tarif agent dont bénéficient depuis 1946 les salariés et retraités d'EDF et GDF. Le gouvernement envisage de revoir cet avantage après une mise en demeure de la Cour des comptes qui estime nécessaire de le réexaminer. Et enfin du sport et du cyclisme, Mauro Schmidt s'est imposé sur la 13e étape du Tour de France. Il a devancé son compagnon d'échappée Harold Terrada et Tadej Pogacar reste en jaune.

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